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1: Pour les côtes et les Vikings, Ambert Tamis Fanet et sa famille, Finistère rêvé le matin à l'est, île de Ré 4 à 6, pique-nique souriant au ouest, vent sud-est revenant sur ses fesses à midi près du cap. Pour Fanet ce lundi, vent d'ouest récré 3 à 5, puis fraise et champs 5 à 6, mer joyeuse en fin d'après-midi. Pour Ambert et Tamise, odeur forte des pleurs des cris 4 à 6 le soir, puis vire en nord-ouest, mer calme devenant agitée 6 à 8, débordée par ses enfants, des averses, des rafales sur l'île superposée, montée chromatique sur Ouessan, père à l'ouest malgré lui, venant lui prêter main forte, mollissant 3 à 5 cette nuit sur 7, revenant sud le matin.
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1: Nous arrivons une deuxième fois à partir. Ça commence bien et ça finit mal. Ça commence bien et ça finit mal. Les grands musiciens font de la musique pour dire qui ils sont, et je ne suis pas un grand musicien. Mais je veux dire qu'on peut...